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1: Bonjour à tous, à la une ce matin, nouveau rebondissement autour de Patrick Bruel, visé par une dizaine de plaintes pour viol et agression sexuelle. Le chanteur renonce à ses dates de l'été. Annonce hier soir de sa société de production qui dit ne pas souhaiter exposer les organisateurs ou le public à un climat de tension. Cela concerne tous ses concerts lors des festivals de l'été jusqu'en septembre, mais aussi ce prévu mi-juin au Cirque d'hiver qui était censé lancer sa tournée. Les dates prévues en octobre et en novembre sont pour le moment maintenues. Un enseignant de maternelle mis en examen pour 4 agressions sexuelles en Bretagne. Plusieurs plaintes ont été déposées en novembre dernier par des parents d'enfants de 4 ans dans une école de Dinard en Ille-et-Vilaine. L'instituteur qui nie les faits a été placé sous contrôle judiciaire. La vague de chaleur précoce qui s'abat depuis une semaine sur la France touche bientôt à sa fin. L'épisode doit se terminer demain selon Météo France. 10 départements sont maintenus en alerte orange pour ce samedi, notamment dans l'Ouest ainsi qu'à Paris. Plus de la moitié de la France a enregistré au moins un record mensuel de chaleur ces derniers jours avec des températures de 10 à 15 degrés au-dessus des normales de saison. Dans l'actualité également à l'étranger, Donald Trump ne signera un accord avec l'Iran que si ses lignes rouges sont satisfaites. C'est ce qu'a fait savoir la Maison-Blanche à l'issue d'une réunion présentée comme décisive hier par le président américain et qui n'a débouché pour l'instant sur aucune annonce. Il avait affirmé un peu plus tôt qu'il était sur le point de prendre une décision finale sur un possible accord avec Téhéran. On passe au foot, Nice arrache son maintien dans l'élite. Les Aiglons ont battu Saint-Etienne 4-1 hier soir lors du barrage retour Ligue 1 Ligue 2. En foot féminin, l'OL Lyon a écrasé le Paris FC 4-0 en finale. Les Lyonnaises sont sacrées championnes de France pour la 19e fois. Et puis les joueurs du PSG, eux, visent une deuxième étoile sur leur maillot. La finale de la Ligue des Champions contre Arsenal, c'est ce soir à Budapest. Le coup d'envoi de la rencontre sera donné à 18h. Voilà pour l'essentiel. Excellente matinée à tous.

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1: Et en ce samedi 30 mai, bonne fête au Ferdinand, les béliers, c'est avec une farouche détermination que vous vous mettrez au travail.
2: Taureau, vous pourriez être surpris.
3: Gémeaux, vous n'hésiterez pas à bouleverser vos conditions de travail.
4: Cancer, vos besoins affectifs gagnent en profondeur.
5: Les lions, ne vous effrayez pas d'un changement un peu brutal.
6: Les vierges, vous aurez un sex appeal du tonnerre et vous vous en servirez fort habilement.
7: Les balances, votre rythme sera plus rapide que d'habitude.
8: Scorpion, votre partenaire vous fera découvrir des aspects insolites de sa personnalité.
9: Sagittaire, vous sortez d'une histoire difficile qui vous a rendu prudent.
10: Les capricornes, vous n'êtes pas satisfait de la situation.
11: Verseau, vous vous dirigez spontanément vers la sécurité.
12: Enfin les poissons, l'ambiance familiale sera probablement tendue.
13: Bonne journée et à demain.
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1: Pour garder éveillé toute la famille, les Noctambules ont encore préparé une programmation riche pour ce samedi 30 mai à Saint-Aubin. Nous la voyons cette semaine. Nous sommes avec Xavier Destocq pour nous en parler. Bonjour Xavier.
2: Bonjour.
1: Cette année encore, on vous reçoit. C'est la troisième année, si je ne m'abuse, qu'on vous reçoit pour parler des Noctambules. Mais c'est un festival qui a plus d'années que ça d'existence. Est-ce que vous pouvez nous le resituer ?
2: Alors pour le resituer, il a été créé en 2001, le Festival des Noctambules. À l'origine, c'était un festival pour mettre en avant les scènes lycéennes, donc des musiciens amateurs qui venaient du lycée tout près de la commune. Et puis voilà, donc petit à petit, d'année en année, il a un petit peu grandi, il a évolué. On a gardé un peu cette envie de promouvoir les jeunes artistes lycéens, mais on a aussi également commencé à programmer des artistes un peu plus renommés, professionnels. Et puis voilà, donc au départ, c'était un festival qui était payant. Ce modèle économique, il a un peu trouvé ses limites puisqu'on avait du mal à remplir ce festival avec un système payant et sur ce type de festival, on va dire qu'il peut pas faire concurrence à des très gros festivals, on n'arrivait pas trop à remplir. Donc en 2015, on a commencé à mettre en place un festival gratuit. Le modèle économique changeant, on a été obligé de faire appel à des entreprises, des partenaires privés qui ont répondu à l'appel. Et donc l'impact de cette entrée gratuite a permis aussi d'accueillir beaucoup plus de festivaliers. Public très familial également, donc c'est aussi à partir de là qu'on a vu du jeune public arriver sur le festival. Tout ça se développant, on est passé donc d'une jauge de 400-500 personnes à 3000 personnes d'un coup. Donc il a fallu se réinventer, se réorganiser. Jusqu'en 2019, où le festival, avec la venue de Sinsémilia, il me semble, on a atteint 6000 personnes. 2020-2021, un petit problème comme tous les festivals et tous les concerts qu'il y a eu avec la crise du Covid. Il y a eu 2 années d'interruption. Suite à ça, on s'est dit qu'il fallait quand même le faire revivre, ce festival. Donc on a décidé dans le principe de garder un peu ce public familial, d'ouvrir le festival à partir de 2022 au jeune public, donc mettre en place une programmation après-midi vraiment dédiée au jeune public. Quand je dis jeune public, c'est le très jeune public jusqu'au plus grand, bien sûr, bien évidemment, pour ensuite commencer la partie concert le soir avec toujours 2 scènes jusqu'à samedi qui arrive où on fêtera la 23e édition.
1: 23e édition de ce festival qui aujourd'hui est gratuit à partir de 16h avec une partie plus familiale puis les concerts le soir. Et du coup, vous disiez que ce festival il n'a pas arrêté de grandir. Si on revient sur l'année dernière, qu'est-ce qu'on peut retenir de l'édition de l'année dernière ?
2: L'édition de l'année dernière, en fait, l'objectif c'était de confirmer l'édition de l'année d'avant également. L'année d'avant, on avait atteint un public entre 9000 et 10000 personnes, donc 8000 personnes en cumulé. Clairement, l'objectif était d'atteindre cette même fréquentation. On n'a pas les moyens, clairement, pour mettre en place un festival plus grand avec plus de monde parce que ça implique des moyens autres. Mais l'an passé, on a renouvelé la fréquentation, donc on a bien fait 10000 festivaliers. Donc c'était une belle réussite. Merci à la météo, encore une fois, parce que ça fait 2 ans qu'on a une belle météo qui est un facteur de réussite du festival. C'est une très très belle réussite l'année dernière.
1: Une belle réussite qui a confirmé les éditions précédentes et du coup j'imagine que cette année c'est encore une fois confirmer cette jauge et continuer sur cette lancée.
2: Oui, on est d'accord, on est toujours sur cette jauge-là. Encore une fois, augmenter la capacité du festival implique des moyens supplémentaires sur plein de domaines, qu'ils soient artistiques, qu'ils soient techniques, qu'ils soient en termes de sécurité. Et c'est pas notre objectif. Nous, le festival aujourd'hui, il vit très bien, il connaît une grande réussite, il est très bien accueilli par les habitants de la commune qui se voient un peu pendant une soirée, leur commune complètement bousculée, mais qui apprécient énormément cette soirée. Donc l'idée, nous, c'est de continuer de tendre vers cette fréquentation. Aujourd'hui, pas aller plus loin, mais en tout cas, garder cet esprit festif, familial, et qui est un peu la signature de notre festival aujourd'hui. Quoi.
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1: Nous retrouvons notre invité Xavier Destock pour nous parler de l'édition 2026 des Noctambules à Saint-Aubin de Médoc. Alors, lors de la première partie d'émission, on a parlé des éditions précédentes de l'histoire des Noctambules. Aujourd'hui, on va venir dans le cœur du sujet avec la programmation et tout d'abord la programmation de l'après-midi parce que ce festival, il commence, on l'a dit, dès 16h avec une programmation familiale.
2: Tout à fait, oui, c'est depuis, comme on le disait hier, c'est depuis 2022 qu'on a mis en place cette programmation jeune public, familiale, donc voilà, de 16h à 18h30, même qui va se poursuivre aussi pendant le début du concert. Voilà, on a souhaité mettre en place plein d'animations, que ce soit du concert, des animations, des ateliers de maquillage, des ateliers de danse, toutes sortes de choses pour animer ce festival et puis que le jeune public en profite avant de commencer cette belle soirée.
1: D'accord, et si on regarde un petit peu plus dans le détail, justement, qu'est-ce qu'on va pouvoir retrouver tout au long de l'après-midi ?
2: Alors disons que nous l'idée pour l'après-midi c'est que le public puisse investir complètement la plaine du festival. On n'est pas du tout sur une des deux scènes du soir. Donc on accueille cette année la fanfare Mistrache, qui est une fanfare presque complètement féminine, qui voilà, c'est une fanfare déjantée, qui entre de la musique électrique, des mises en scène survitaminées, plein de chorégraphies. C'est une formation qui a bientôt 20 ans et qui est très péchue et qui va pouvoir, voilà, tout le monde va pouvoir en profiter, et puis ça donne un petit peu le ton du festival sur une ambiance festive. Moi je suis ravi de pouvoir les accueillir et c'est un petit peu elles qui vont commencer à ouvrir ce festival. Pour le reste, l'année dernière on avait mis en place une animation avec les instruments géants. C'est quelque chose qui a très bien marché. L'idée c'était de mettre en place c'est une association qui nous met à disposition plein d'instruments de très grande taille et l'idée c'est de faire découvrir aux plus jeunes, c'est un peu de l'éveil musical, donc ils peuvent utiliser, toucher, expérimenter me dire tous ces instruments, et donc on va en disposer sur tout le site du festival. C'est une animation qui a très bien marché dernière, donc on s'est dit c'est intéressant de changer tous les ans, mais c'est vrai que celle-là c'était un coup de cœur aussi pour l'équipe, donc on a souhaité la recommencer et tout ça. J'ai mes collègues de la municipalité qui, toute l'équipe d'animation qui interviennent également, c'est leur cœur de métier hein, pour la partie jeune public, donc plein de stands, des stands de percu, un stand de maquillage, tout ça sera animé par des collègues de la mairie de Saint-Aubin-de-Médoc qui vont pouvoir accueillir tout ce petit beau monde et puis amener tout doucement le festival à la partie concert. Donc cet après-midi sera clôturé par toujours une démonstration, une animation de danse par Cécile Ménez et toute son équipe, tous ses élèves qui vont nous proposer un show de danse à même le sol sur le terrain et qui va faire un petit peu la transition avec le premier concert à partir de 18h30 sur la petite scène.
1: Et en parallèle de toutes ces animations dès 16h pour les petits et les plus grands, vous avez également un village d'exposants, artisans et créateurs.
2: Oui, alors ça fait depuis de nombreuses années qu'on a mis ça en place. Il y a une partie restauration qui est indispensable au festival. Il faut que les gens puissent se restaurer. Donc on accueille plus de 12 food trucks qui vont pouvoir assurer toute la partie restauration du public, mais également un village d'artisans. Donc on va recevoir une quinzaine d'artisans qui vont proposer plein de choses très variées, complémentaires. L'idée c'est toujours de rester dans un esprit familial, festif. Il y en a un peu pour tout le monde. Donc profiter des animations, profiter du village d'artisans, se restaurer, tout ça pour passer un très bon moment et puis en attendant la deuxième partie de soirée.
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1: Nous retrouvons notre invité Xavier Destock pour nous parler de l'édition 2026 des Noctambules à Saint-Aubin de Médoc. On a commencé à voir la programmation de l'après-midi avec les différentes animations pour petits et grands et le village d'exposants qui commence dès 16h à Saint-Aubin ce samedi 30 mai. Là, si on en vient sur la partie musicale, cette année encore, il y a eu un tremplin en amont de ce festival. Est-ce que vous pouvez nous en parler ?
2: Oui, bah depuis 2011, de mémoire, on a mis en place un tremplin. C'était un peu dans les objectifs du tout premier festival où on mettait en valeur des scènes lycéennes. Donc depuis 2011, on a fait aussi le choix de mettre en place un tremplin. On a ouvert ce tremplin à pas mal de formations. On a récupéré, on va dire, une quarantaine de candidatures. L'idée, c'est que le jury en place a fait une présélection à l'écoute, puis pour ensuite pouvoir voir sur scène quatre groupes qui ont pu se produire sur des sets d'une demi-heure. Et à l'issue de ce tremplin, bah, deux formations, une qui a gagné le tremplin et une qui a eu les félicitations du jury sont sorties de ce tremplin. Cette année, la formation qui a sorti lauréate du tremplin est la formation Ain't No Fucking Artist. C'est un power trio, c'est très rock, c'est une énergie très brute qui ont une présence sur scène qui est formidable. Nous, au niveau du jury, on a tous été bluffés parce qu'ils sont que trois sur scène, mais ils ont une présence scénique, une énergie. On est vraiment dans du rock costaud, si je puis dire, entre guillemets, mais qui nous a subjugués, qui a l'unanimité à remporter ce tremplin. Donc eux vont pouvoir se produire sur la grande scène. Et ensuite, un deuxième groupe de très bonne qualité aussi, qui est plus pop, folk, un peu d'électro aussi, donc c'est la formation RG, qui est un artiste qui a une très belle voix, qui nous a proposé un set beaucoup plus calme, mais sans perdre autant d'énergie, ça a été quelque chose de très apprécié par tout le monde, et qui mérite bien sa place au niveau du Festival des Noctambules, parce que je pense qu'il va nous proposer une très belle prestation avec sa formation.
1: D'accord, donc on a deux artistes ou groupes qui sont sortis de ce tremplin et qui se produiront donc ce samedi à Saint-Aubin, puisque on l'a dit, après cet après-midi plus familial, les concerts ça commence et on peut voir les différents artistes se succéder sur scène. Et du coup, oui, le tremplin c'est quelque chose qui marche bien et qui est voué à continuer encore sur les années à venir.
2: Oui, on est d'accord, parce que le tremplin, clairement, c'est le bon mot, parce que ça permet déjà à des artistes de jouer dans des conditions techniques qui sont de très bonne qualité, et puis surtout faire les premières parties de très belles têtes d'affiche. Donc c'est quelque chose qui, sur des musiciens qui commencent un petit peu leur carrière professionnelle, c'est quelque chose qui peut être une très bonne expérience, qui est pour leur CV et pour leur expérience musicale, qui est très intéressante. Et voilà, c'est vrai qu'on est de plus en plus sollicités pour participer à ce tremplin, au vu de la notoriété du festival, et puis qui permet aussi aux formations lauréate d'avancer un pas de plus vers la musique.
1: Oui, parce que c'est vrai que mine de rien, alors déjà être dans les 4 sélectionnés pour le tremplin sur 40 candidatures, c'est déjà pas mal, mais une fois qu'on est sélectionné pour jouer au Noctambule, on se retrouve à jouer devant 10 000 personnes, comme on l'a dit. Donc d'accord. Ça, pour une première étape de carrière, on va dire,
2: oui,
1: c'est super.
2: Oui, puis même la constitution du jury du tremplin, le jour même, elle est composée de plusieurs personnes qui sont dans le métier de la culture, entre guillemets, mais qui ne font pas tous le même métier. Donc nous, on constitue un jury composé, on est une municipalité de l'adjointe à la culture de la commune, mais également je fais partie du jury moi en tant que responsable culture de la commune. Il y a également le régisseur son ou la régisseuse son qui interviennent sur le choix des groupes et qui font profiter aussi de leur expérience, la chargée de communication, tous les corps de métier qui sont un peu liés au festival et à l'événementiel se retrouvent intégrés dans le jury avec un mode de pensée différent parce qu'on réfléchit pas tous de la même manière et surtout sur des aspects artistiques, mais du coup ça permet quand même d'avoir quelque chose, une décision qui est très objective. Et puis ça, il y a aussi un retour qui est fait sur les groupes qui remportent le tremplin ou qui sont pas pris sur le tremplin. Il y a un retour de notre part, un retour professionnel sur dire voilà, ça c'était bien, ça c'était pas bien, ça c'était bien mais il faut peut-être le travailler un peu plus. Donc c'est aussi quelque chose qui est intéressant pour les groupes, parce qu'il y a un vrai retour.
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1: Nous retrouvons notre invité Xavier Destock pour nous parler de l'édition 2026 des Noctambules à Saint-Aubin de Médoc. On a commencé à avoir la programmation musicale avec les gagnants du tremplin et les prix du jury qui se produiront sur la scène, sur les deux scènes de ce festival des Noctambules qui a lieu ce samedi 30 mai à Saint-Aubin de Médoc à la Plaine des Sports. Là, si on commence à voir les autres artistes qui viendront, on a notamment les petits-fils de Janine.
2: Oui, les petits-fils de Janine, c'est une formation un peu coup de cœur. Pour moi, c'est une formation un peu de rock festif qui propose un univers complètement déjanté, qui se produiront sur la petite scène lors du festival. Et c'est encore une fois, c'est un peu ce qu'on recherche nous aussi dans ce festival. C'est une énergie qui sort de cette formation qui est monstrueuse et qui va en contenter plus d'un, j'en suis sûr. Et puis c'est, pour certains, ce sera une très belle découverte. Et nous sommes très heureux de pouvoir les accueillir cette année.
1: Et on retrouve également un groupe qu'on a déjà reçu ici chez Aki FM, on va dire des locaux, Franck et Damien.
2: Oui, alors Franck et Damien, moi je connais très bien Franck, puisque qui était sur la commune de Saint-Aubin quand il était plus jeune. Donc quand on parle de local, c'est vraiment du vrai local. Franck et Damien, on les a programmés sur d'autres événements. Ils ont déjà participé il y a entre 5 et 10 ans au Noctambule. On les a croisés l'année dernière, et puis c'est vrai qu'ils avaient très envie de revenir jouer à Saint-Aubin. Ça tombe bien parce que nous, on avait très envie de les accueillir. Donc ils seront là aussi cette année. Pour ceux qui les connaissent pas, Franck et Damien, normalement ils jouent une formation à deux, là ils vont être à quatre, donc une formation un peu plus fournie. On est sur du folk, du rock, un peu de country, voilà, des très très bons musiciens qui mettent le show. C'est aussi un coup de cœur, et puis c'est vrai que nous on a une attention particulière pour eux parce que c'est des locaux, et puis c'est des Saint-Aubinois pour nous, donc ils sont les bienvenus, et ça n'enlève en rien la qualité, leur qualité musicale qui est au top. Donc moi je suis ravi de pouvoir les accueillir.
1: Et si on continue à dérouler cette programmation, on a également Vanupié qui viendra avec des invités.
2: Oui, donc Vanupié, qui est sur le reggae national français, qui a chanté avec Naman, qui a disparu l'an passé. Donc c'est vrai que on est très heureux. Là, on est vraiment, on a choisi une programmation un peu éclectique, encore une fois, hein, c'est un peu notre signature. Donc il viendra avec 4 guests. Donc ça permet, toujours sur cette base de reggae de Vanupié, de partir avec des guests sur des musiques un peu différentes. Donc le premier guest qui sera accueilli, c'est Demi Portion, donc le rappeur français, donc qui va pouvoir apporter des notes de rap un petit peu sur cette musique reggae. Après, on est sur Sarah Lugo, qui est clairement aussi une belle représentante du reggae en féminin en Europe. Donc c'est entre le reggae et la soul, donc c'est une très jolie voix, et c'est très efficace, très léger. C'est ça va être un beau spectacle aussi. Fab INI, on reste toujours dans le reggae, il vient de Nouvelle-Calédonie, sur les duos qui a déjà été mis en place avec Vanupié, et on est ravis de l'accueillir. Et puis pour finir, Jason Mist, qui est également originaire de Nouvelle-Calédonie, auteur-compositeur, qui est sur des musiques un peu plus roots. Voilà, donc ça va être des jolis mélanges, et tous les guests que Vanupié nous propose vont nous ravir, vont en ravir plus d'un, et c'est un beau show, et puis une belle prestation qu'on va pouvoir regarder et profiter au maximum.
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1: Nous nous retrouvons pour notre cinquième et dernière partie d'émission en compagnie de Xavier Destocq pour nous parler de l'édition 2026 des Noctambules qui a lieu donc ce samedi 30 mai à partir de 16h à la plaine des sports de Saint-Aubin-de-Médoc. Alors tout au long de la semaine, on a parlé de cet événement, de ce festival. On a commencé à présenter les différents artistes et on avait présenté une première tête d'affiche avec Va-Nu-Pieds et ses invités. Mais il y a deux autres co-têtes d'affiche, on va dire, dans ce festival. Est-ce que vous pouvez nous les présenter ?
2: Oui, donc nous aurons le plaisir d'accueillir Sanseverino qui nous rend visite cette année. Nous sommes ravis de pouvoir l'accueillir. Ça va swinguer entre le jazz manouche, le blues, voilà, tout ça accompagné d'excellents musiciens. C'est un très bel artiste et on est très content de l'accueillir, qui complète un petit peu ces trois têtes d'affiche que nous allons le plaisir de vous présenter aujourd'hui. On va accueillir aussi également, là on change complètement de style, The Locos. Donc The Locos, qui sont menés par Pipi, c'est l'ex-chanteur de Scapé, le groupe espagnol de ska punk. The Locos fête leurs 20 ans de carrière. Ils vont clôturer le festival, donc en dernière partie sur la grande scène. Ils vont nous proposer tout leur répertoire de ska punk très festif, les classiques de Locos, aussi de Scapé. Voilà, donc on va pouvoir profiter un peu, revenir 20 ans en arrière entre guillemets, et profiter de cette musique très festive et entraînante et terminer ainsi le festival en grande pompe.
1: Donc on le rappelle, un festival gratuit ce samedi 30 mai à partir de 16h pour les animations, puis les concerts où on retrouvera les gagnants du tremplin, les petits-fils de Janine, Franck et Damien, Va-Nu-Pieds, ses invités, Sanseverino et The Locos. Pour conclure cette émission, est-ce qu'on peut dire un mot aussi sur les partenaires de ce festival et notamment sur le travail qui a été fait encore cette année sur l'affiche ?
2: Oui, tout à fait. Tout d'abord, ce festival, il ne peut être gratuit que grâce à l'ensemble des partenaires, qu'ils soient financiers ou qu'ils soient mécènes en nature, puisqu'il y a énormément de matériel nous est mis à disposition de manière gracieuse par tous nos partenaires. Tout ce joli petit monde qui participe un petit peu à cet événement culturel permet la gratuité du festival. C'est uniquement grâce à eux qu'aujourd'hui on peut proposer au public une entrée gratuite et on les remercie grandement sur leur soutien à la culture sur la commune. Deuxième chose, c'est aussi, on a d'autres partenaires. Depuis l'année dernière, on a fait appel à des étudiants en graphisme pour la mise en place et la conception de l'affiche du festival. Donc cette année, on a fait appel à l'école Innov de Bordeaux. Donc je remercie toute l'équipe encadrante, tous les enseignants et tous les élèves également de Innov Bordeaux qui ont accepté avec plaisir ce petit challenge. Une dizaine d'étudiants ont participé à un concours et devant un jury, un petit peu, c'était un tremplin pour l'affiche, entre guillemets, on fait une proposition de charte graphique avec, nous on avait laissé des objectifs de ce

0: voulait, ce qu'on voulait pas, ce que l'affiche devait être parlante et devait être vendre vraiment le festival. Et voilà, donc une dizaine d'élèves en master et en bachelor se sont saisis de ce projet et nous ont présenté ça chez eux dans leur école. Il a fallu désigner un gagnant, une affiche que tout le monde connaît maintenant puisqu'on est à un jour du festival, donc tout le monde a dû l'apercevoir sur le réseau. Cette affiche a été réalisée par Louis Blanchet, que je remercie au nom de la municipalité, au nom de la mairie, des élus, de tout le monde, qui a fait un super boulot, qui est à l'origine vraiment de cette magnifique affiche. Et voilà, un grand bravo à lui et un grand merci à son école et à ses enseignants, à tout ce petit beau monde qui ont participé. Et en même temps, c'est aussi du donnant-donnant, parce que ça lui fait une belle expérience de retrouver simplement étudiant avec toutes ses affiches sur Bordeaux et sur Bordeaux Métropole. Voilà, donc en tout cas, il le mérite, il a fait un très bon boulot et bravo à lui.
1: Et du coup, pour conclure cette émission, si on a envie de venir ce samedi 30 mai au Noctambule, où est-ce qu'on retrouve les infos ?
0: Alors les infos, on va le retrouver sur tous les réseaux du festival. On va retrouver ça sur le site de la mairie de Saint-Thomas-de-Médoc. N'hésitez pas, il y a tout ce qu'il faut. On peut y venir en bus parce que la ligne G est à 200 mètres à vol d'oiseau du festival. Vous aurez tout ça sur les réseaux du festival, sur le site de la mairie. Et en tout cas, voilà, on vous attend nombreux et voilà.
1: Eh bien, merci beaucoup Xavier d'avoir passé cette semaine avec nous sur Aki FM pour nous parler des Noctambules.
0: Merci à vous.
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1: Et ce samedi 30 mai, les courses ont lieu sur l'hippodrome d'Auteuil. Le tiers s'écarté, Quintet Plus se déroulera dans la 9e course, épreuve de haie, 3600 mètres à parcourir. Le prix Ardatit, départ prévu à 15h15 avec 16 partants. Voici les favoris du jour. Le 7, Jour Polaire, l'As, Locas, le 3, Vol d'Argent, le 4, Nika Luokta, le 9, Titi de Paris. On complète cette combinaison avec le 6, Himalaya, le 11, Jumper Bay et le 13, Mossy Wald. Notez le 7, l'As, le 3, le 4, le 9, le 6, le 11 et le 13. Le jeu simple avec le 7 gagnant, l'As et le 3 en placé. 7, As, 3, 4, 9, 6, 11 et 13. Bonne chance et à demain.

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1: Bonjour à tous, la chaleur continue de reculer en France. Seuls 4 départements de la région parisienne sont maintenus ce samedi en alerte orange canicule. Vigilance levée dans l'ouest après une semaine exceptionnelle où la moitié du pays a connu au moins un record de température mensuelle. La pression était devenue trop grande. Patrick Bruel annule tous ses concerts de l'été. Visé par plusieurs plaintes pour violences sexuelles, l'artiste renonce à ses dates jusqu'en septembre. Une décision dans un souci d'apaisement selon sa société de production, qui assure ne pas vouloir exposer les organisateurs ou le public à un climat de tension alors que plusieurs festivals ont rapporté subir des pressions d'après le communiqué de l'artiste. Donald Trump ne signera un accord avec l'Iran que si ses lignes rouges sont satisfaites. C'est ce que fait savoir la Maison-Blanche à l'issue d'une réunion présentée comme décisive hier par le président américain qui n'a débouché pour l'instant sur aucune annonce. Il avait affirmé un peu plus tôt qu'il était sur le point de prendre une décision finale sur un possible accord avec Téhéran. Le RN serait largement en tête de l'élection présidentielle si le vote avait lieu ce dimanche. Résultat d'un nouveau sondage IFOP fiducial pour LCI et Le Figaro. Dans une configuration où Édouard Philippe se présente sans la concurrence de Gabriel Attal, son score atteint entre 18 et 22%. Sans le maire du Havre, le patron de Renaissance lui se situe entre 16 et 18,5% mais tombe à 9% si les deux anciens premiers ministres maintiennent leur candidature. À gauche, Jean-Luc Mélenchon progresse entre 12,5% et 15%. 22 000 policiers et gendarmes mobilisés partout en France ce soir pour la finale de la Ligue des Champions en dispositif de sécurité XXL. Un an après les débordements, en marge des célébrations du titre du club parisien. PSG Arsenal, coup d'envoi à 18h à Budapest. Et puis en tennis, nouveau coup de tonnerre à Roland-Garros. Novak Djokovic prend la porte au troisième tour, éliminé par le Brésilien João Fonseca. Les deux derniers Français encore en lice jouent ce samedi. Moïse Kouamé contre le Chilien Alejandro Tabilo. Et Diane Parry face à l'Américaine Anna Anisimova. Excellente matinée à tous.

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1: Et en ce samedi 30 mai, bonne fête au Ferdinand, les béliers, c'est avec une farouche détermination que vous vous mettrez au travail.
2: Taureau, vous pourriez être surpris.
3: Gémeaux, vous n'hésiterez pas à bouleverser vos conditions de travail.
4: Cancer, vos besoins affectifs gagnent en profondeur.
5: Les lions, ne vous effrayez pas d'un changement un peu brutal.
6: Les vierges, vous aurez un sex-appeal du tonnerre et vous vous en servirez fort habilement.
7: Les balances, votre rythme sera plus rapide que d'habitude.
8: Scorpion, votre partenaire vous fera découvrir des aspects insolites de sa personnalité.
9: Sagittaire, vous sortez d'une histoire difficile qui vous a rendu prudent.
10: Les capricornes, vous n'êtes pas satisfait de la situation.
11: Verseau, vous vous dirigez spontanément vers la sécurité.
12: Enfin les poissons, l'ambiance familiale sera probablement tendue.
13: Bonne journée et à demain.
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1: Simplifier la vie de l'entreprise passe parfois par un logiciel sur mesure. Nous en parlons cette semaine avec un entrepreneur spécialisé. Nous sommes avec Thibaut Martinet, fondateur d'Apus Digital, pour nous en parler. Bonjour Thibaut.
2: Bonjour.
1: Tout d'abord Thibaut, est-ce que vous pouvez vous présenter, nous dire quel est votre parcours ?
2: Oui, j'ai eu une expérience professionnelle dans le BTP d'environ une quinzaine d'années. Il y a assez peu de temps, je me suis découvert une passion pour le développement de logiciels. Et du coup, j'ai créé l'entreprise Apus Digital pour faire du développement de logiciels sur mesure qui répondait à des besoins que j'avais moi-même dans mon métier dans le BTP. Des manques sur certains outils numériques. Donc, je me suis mis à en développer pour moi-même et à en faire une activité professionnelle.
1: D'accord, donc c'était pas votre domaine de base et par passion, par attrait, vous vous êtes mis au développement et ça vous a apporté des solutions pour votre domaine de base.
2: C'est ça. Mes premiers logiciels sont des logiciels qui sont pour mon professionnel et les logiciels que j'ai développés ensuite sont aussi pour ma vie personnelle, de l'investissement immobilier notamment.
1: Et justement, donc ça a amené à la création d'Apus Digital, donc c'est une jeune entreprise on va dire. Depuis quand elle existe et quel est son principe ?
2: Elle existe depuis le 1er janvier 2026, donc c'est une toute nouvelle entreprise, on est au mois de mars. Le principe, c'est de répondre à des besoins qui ne sont pas forcément comblés dans les solutions logicielles qui existent, qui sont des logiciels grand public. Et donc, plutôt que de développer un logiciel qui va fonctionner d'une telle manière et que toutes les entreprises doivent s'adapter à la façon dont moi j'ai développé mon logiciel, je vais proposer de développer des logiciels en suivant la façon que chaque entreprise a de travailler. Et donc, c'est du logiciel sur mesure, un logiciel pour un client. Un deuxième client n'aura pas du tout le même logiciel d'une entreprise à l'autre, même si c'est un domaine similaire. Il peut y avoir des choses en commun, mais globalement, le logiciel travaillera comme l'entreprise a envie que le logiciel travaille.
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1: Nous retrouvons notre invité Thibaut Martinet, fondateur d'Apus Digital, pour nous parler de son activité. On a parlé rapidement de votre parcours. On a présenté de manière générale Apus Digital, donc une jeune entreprise créée en ce début d'année 2026. Et d'ailleurs, avant de détailler un petit peu plus les différents services que vous proposez, pourquoi ce nom ?
2: Apus, c'est le nom latin du martinet, qui est mon nom de famille. C'est un oiseau qui vole en permanence, qui se pose jamais. Et son nom latin est Apus. Et du coup, digital, parce que je développe des logiciels. Donc Apus Digital.
1: Si on rentre un peu plus dans le détail de ce que vous faites, à quel type de problème est-ce que vous êtes confronté justement quand vous créez un logiciel pour une entreprise ?
2: Globalement, c'est des tâches qui ne sont pas forcément agréables au quotidien à faire ou qui ont des lenteurs administratives. Par exemple, un des logiciels que j'ai développé depuis que j'ai créé l'entreprise, c'est un logiciel de demande de congé. Donc sur cette entreprise, à l'origine, c'était des demandes papier qui devaient être validées manuellement par le chef de service et puis transmises au service RH, sachant qu'il y avait plusieurs bâtiments partout dans le Médoc. Donc du coup, le logiciel que je leur ai développé permet de faire ça en ligne. Chaque salarié a son compte de RTT, son compte de congé payé en direct. Il peut faire sa demande, c'est automatiquement envoyé avec une notification par mail au chef de service qui valide, qui envoie automatiquement au niveau du service RH, etc. Donc ça veut dire qu'on ne peut plus perdre aucune demande, il n'y a plus aucune lenteur dans le traitement de la demande, tout est fluide, beaucoup plus simple, des tableaux de suivi, des calendriers, des plannings de suivi. Donc ça c'est un exemple. Un autre exemple, c'est moi dans mon métier d'origine du BTP, les bons d'intervention. Les bons d'intervention dans mon entreprise étaient en papier carbone, donc avec un original et puis deux copies en dessous. J'ai développé un outil pour les faire numériques avec signature du client et envoie par mail automatique au client dès que le bon est signé. Donc ça permet d'avoir une communication beaucoup plus simple avec le client, un archivage de notre côté entreprise beaucoup plus simple aussi, une gestion de la facture derrière aussi beaucoup plus simple. Bref, de simplifier des procédés qui sont pas forcément simples au quotidien actuellement.
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1: Nous retrouvons notre invité Thibaut Martinet, fondateur d'Apus Digital, pour nous parler de son activité. Précédemment, on a continué à parler de votre entreprise. Et justement, à quel type de professionnel ça peut s'adresser, vos services ?
2: Alors ça s'adresse à tous les professionnels puisque les logiciels sont sur mesure. Donc j'ai des logiciels pour le BTP, j'ai des logiciels pour le RH qui est donc sur toutes les entreprises. Je peux travailler sur de la comptabilité, je peux travailler sur de l'immobilier, je l'ai fait pour ma SCI. Comme c'est sur du logiciel sur mesure, tout se fait de toute façon sur audit et sur besoin. Donc en fonction du besoin du client, quel qu'il soit, je peux développer l'outil dont il a besoin et qui lui manque actuellement.
1: Par exemple, ça peut être des mairies. Quel type de service vous pouvez leur proposer ?
2: Pour les mairies, j'ai développé une démo qui va permettre plusieurs tâches administratives. Ça a commencé à la base par la gestion du cimetière, parce que le cimetière dans les mairies, c'est souvent un peu casse-tête. On n'a pas forcément les coordonnées de la personne à contacter, où elle a changé d'adresse pour renouveler la concession, savoir s'il faut passer les restes sur l'ossuaire, etc. Et puis, j'ai pensé aussi au maire qui va sur les marchés, et puis la moitié de la population va aller lui demander de réparer le trottoir devant chez lui, il y a un arbre qui est tombé au coin de la rue, etc. Donc, un outil qui va permettre au maire de déléguer les tâches facilement, c'est-à-dire qu'on lui parle, une seconde après, il peut être sur son téléphone discrètement à déléguer une tâche. Et puis j'ai pensé aussi à un outil qui va permettre de faire de la réservation de salles, payer la cantine, gérer le patrimoine de la commune, les visites réglementaires, les extincteurs, les visites sur tous les périphériques, alors surtout électriques, c'est ce qui me touche le plus, mais surtout. Donc voilà, un outil qui permet à la mairie de gérer un petit peu tout ça. Et puis, toujours dans cette logique-là, faire aussi un outil pour les habitants de la mairie, c'est-à-dire une application très simple qui va leur permettre, eux, de faire une demande de réservation, qui va leur permettre de faire un signalement, qui va leur permettre de payer la cantine, de payer le parking si c'est une mairie qui a un parking payant sur le centre-ville, etc. Et donc tout ça va être sur un seul environnement.
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1: Nous retrouvons notre invité Thibaut Martinet, fondateur d'Apus Digital, pour nous parler de son activité. Précédemment, on a parlé des différents services que vous pouvez proposer pour les entreprises. Vous avez aussi une possibilité de proposer un assistant. En quoi ça consiste ?
2: L'assistant que j'ai développé, c'est un outil interne dont je me sers. En fait, tous les logiciels que je développe sont hébergés sur un serveur qui se situe à Strasbourg. Donc tout est hyper sécurisé pour que je sois le seul qui puisse y avoir accès. Sur ce serveur, j'y ai installé un petit outil. C'est une IA qui est installée sur mon serveur et qui a accès à tout mon serveur et qui peut communiquer uniquement avec l'application que j'ai développée qui est installée sur mon téléphone. Cette IA, ça va me permettre, moi, si j'ai des trous de mémoire, des mots de passe qui me manquent sur mes comptes administrateurs, un besoin d'un document qui est stocké sur mon serveur, des choses comme ça, il a accès à tout, je peux lui poser des questions, il me répond et il me donne tout ce dont j'ai besoin. Autre module qu'il y a dans l'assistant, c'est un module réunion. Le module réunion, il est super bien parce que c'est de la reconnaissance vocale. Donc c'est-à-dire que dans une réunion, je vais poser mon téléphone, je vais demander l'autorisation bien sûr à mon interlocuteur si je peux enregistrer la réunion. Et puis ça va donc faire l'enregistrement audio de la réunion, le retranscrire à l'écrit, le nettoyer, ça va enlever tous les tics de langage pour faire à l'écrit quelque chose de très propre, et puis me faire un compte-rendu dessus. Donc ce qui fait qu'à la sortie de ma réunion, j'ai directement mon compte-rendu de ma réunion, et puis si j'ai besoin de me rappeler qu'est-ce qu'on s'est dit exactement à tel moment dans la réunion, j'ai ma retranscription à l'écrit, donc qui est comme un chat, et je vais aller rechercher le passage qui m'intéresse. Ça, et puis ensuite, des outils un petit peu plus classiques de prise de notes. L'avantage de cette prise de notes, c'est que je peux facilement l'envoyer vers mon IA, qui va pouvoir traiter ma note, et si dans ma note, il y a besoin de faire du développement, des nouvelles idées, des choses comme ça, l'IA va pouvoir me faire un rapport beaucoup plus développé sur ce qu'il y a à mettre en œuvre pour rendre l'idée possible. Donc c'est un assistant que j'ai dans la poche, que j'ai partout, je peux lui poser les questions que je veux, lui demander les documents que je veux, lui demander de faire des choses qu'elle va pouvoir faire directement sur mon serveur, et puis de faire un compte rendu sur des réunions, etc.
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1: Nous nous retrouvons pour notre cinquième et dernière partie d'émission en compagnie de Thibaut Martinet, fondateur d'Apus Digital, pour nous parler de son activité. Alors tout au long de la semaine, on a parlé de vos différents services. Quand on fait appel à vous, comment ça se passe? Comment ça se déroule?
2: Mon travail commence à partir d'un besoin d'une entreprise, d'un outil qui leur manque ou de l'utilisation d'Excel un petit peu abusive. Ensuite, la façon dont ça se produit, l'entreprise va me contacter, va me demander si je peux les aider sur la tâche ou sur un logiciel plus complet qu'une tâche. Ça peut être un logiciel simple, ça peut être un logiciel qui est très compliqué. Et puis, je vais me rendre sur place, on va parler de ce que l'entreprise attend d'un logiciel qui répondrait à leurs besoins. Et puis, je vais commencer à le développer tout en faisant un devis. Et je vais donner le devis du logiciel avec une démo qui va pas être vraiment fonctionnelle, mais qui va permettre d'avoir quand même une idée de ce que ça va donner, gratuite. Ensuite, si l'entreprise est d'accord, si on se met d'accord, dans ce cas, je me mets à développer le logiciel en entier et puis je leur livre le logiciel.
1: Et du coup, si on veut se faire une idée, vous retrouver et vous contacter, on peut aller sur le site pour voir des démos.
2: Voilà, sur le site internet, donc il y a une présentation bien sûr de l'entreprise et de certains outils que j'ai développés sur les différentes pages du site. Et puis surtout, il y a une page démo. Donc la page démo, c'est une page avec des logiciels fonctionnels, interactifs, gratuitement, sans inscription. Et ça permet d'aller les manipuler un petit peu, de tester. Toutes les données qui sont rentrées dans les versions interactives sont stockées uniquement dans le navigateur de la personne qui navigue. Il n'y a rien qui remonte jusqu'à mon serveur. C'est juste pour se faire une idée, c'est du service qui est donné gratuitement pour se rendre compte d'exemples de logiciels qu'on peut développer sur mesure.
1: D'accord, donc on peut aller sur le site de Apus Digital pour retrouver tout ça. Et pour conclure, pour parler de la zone géographique, on va dire, du coup, c'est sur toute la Gironde?
2: Oui, c'est ça. Alors, principalement le Médoc, parce que comme mon activité est en parallèle de mon activité de salarié, donc je suis limité sur mes déplacements. Donc, c'est principalement le Médoc, mais le service s'ouvre à toute la Gironde.
1: Eh bien, merci beaucoup Thibaut d'avoir passé cette semaine avec nous sur Aki FM.
2: Avec plaisir, merci à vous.
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1: Bonjour, bonjour à tous. Pas de concert pour Patrick Bruel jusqu'à l'automne. Visé par plusieurs enquêtes pour viol et agression sexuelle, le chanteur renonce à sa tournée des festivals cet été. Annonce de sa société de production qui évoque une décision dans un souci d'apaisement. Adam Ferronnier.
2: Oui, Patrick Bruel dit ne pas vouloir exposer les organisateurs ou le public à un climat de tension, alors que, selon le communiqué, plusieurs festivals ont rapporté subir des pressions. Sa tournée devait débuter à Paris dans deux semaines avec trois concerts au Cirque d'Hiver. Ils sont eux aussi annulés. Il n'est pas question pour le moment d'une annulation totale de la tournée. Aucune mention des dates d'octobre et de novembre n'est faite dans le texte qui souligne que Patrick Bruel est libre d'exercer son métier et que le public est aussi libre de se rendre ou non à ses concerts. L'artiste avait déjà annoncé hier se mettre en retrait des Enfoirés, cette fois-ci pour ne pas mettre dans l'embarras l'association des Restos du Cœur.
1: En début de semaine, c'est un festival suisse à Fribourg qui a écarté Patrick Bruel de sa programmation. Trois dates ont également été annulées au Québec. Dans l'actualité également, Donald Trump ne signera un accord avec l'Iran que si ses lignes rouges sont satisfaites. C'est ce que fait savoir la Maison Blanche à l'issue d'une réunion présentée comme décisive hier par le président américain et qui n'a débouché pour l'instant sur aucune annonce. Les deux enfants abandonnés au Portugal sont rentrés en France. Ils ont été provisoirement confiés aux services sociaux de Colmar, tandis que leur mère reste détenue dans le pays. Elle avait été arrêtée deux jours plus tard avec son compagnon, lui aussi incarcéré. 22 000 policiers et gendarmes mobilisés en France ce soir, dont 8 000 à Paris. Un dispositif XXL pour prévenir tout débordement en marge de la finale de la Ligue des Champions entre le PSG et Arsenal. La rencontre débute à 18h à Budapest. Le foot, c'est aussi la victoire de Nice 4-1 hier soir face à Saint-Étienne, les Aiglons qui arrachent leur maintien en Ligue 1. Et puis plus que 4 départements en alerte orange canicule. La vigilance est levée dans l'Ouest. Elle ne concerne désormais plus que Paris et sa petite couronne. Excellente matinée à tous.

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2: Aujourd'hui samedi, la journée commencera sous le soleil avec une couverture nuageuse faible. Cela continuera en après-midi, même si le ciel se couvrira davantage avant d'être vraiment plus chargé en soirée. Pour autant, la journée devrait être agréable dans l'ensemble et avec des températures plus respirables que les derniers jours. En effet, dans le détail des valeurs, nous aurons par exemple de 18 à 27 degrés à Lespard, de 19 à 27 degrés à Saint-Christoly et de 18 à 24 degrés à Soulac. Le soleil se couchera à 21h39 et se lèvera demain à 6h19. Pour les marées, vous retrouverez la marée haute à 16h56 pour un coefficient de 70 et la marée basse à 10h41 et 23h01. Demain dimanche, les nuages se dissiperont à nouveau et laisseront place à une belle journée ensoleillée avec des températures qui restent stables dans l'ensemble. La semaine prochaine commencera de la même manière lundi avant un retour probable de la pluie à partir de mardi.
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1: Si vous cherchez un poste pour la saison, écoutez ça. À Montalivet, un établissement recrute un plongeur pour compléter son équipe. Vous assurerez le nettoyage de la vaisselle et des couverts, des équipements de cuisine, ainsi que le nettoyage des surfaces de travail. Vous pourrez être amené à aider dans la préparation culinaire simple. Ce poste est proposé en contrat saisonnier de 2 mois, en juillet et août, à temps plein. Si vous avez l'esprit d'équipe, que vous êtes réactif, rigoureux et précis, postulez. Plus d'infos sur akifm.fr, rubrique emploi.
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Bonjour à tous et à toutes, bienvenue sur Aki FM dans l'émission Samedi Musette, Marie-Laure au micro. En cette veille des fêtes des mères, j'ai choisi des titres pour célébrer les mamans, les femmes et la fête. Des morceaux pleins d'amour et de douceur pour leur rendre hommage avec des pensées chaleureuses à celles qui nous ont quittées trop tôt. Vous nous suivez sur les ondes sur le 98.0, en ligne sur akifm.fr et en DAB+ sur le bassin d'Arcachon.

Voici maintenant le duo Daniel Roger et Linda Grassi avec Une maman, suivi d'Aide Montagnière avec Pensez donc aux mamans.

Sur nos ondes ce matin, l'orchestre Musette Mélodies avec « Toutes les femmes sont belles », puis Roberto Milesi avec « Ces jours de fête ».

à découvrir tout de suite « Quand on est maman » par Guylaine Laure et Jean-Yves Duchesne, puis « Et pas si tôt » de Serge Conrad avec l'orchestre Louparca.

Aimable nous rejoint avec « Souvenez-vous, maman », puis « Maman la plus belle du monde ». Et nous écouterons ensuite le duo Corinne Bideau et Claude Genet avec « La valse des soirs de fête ».

Vous êtes dans l'émission Samedi Musette en compagnie de Marie-Laure sur Aki FM. Vous nous suivez en FM sur le 98.0 et en ligne sur akifm.fr. C'est au tour de Serge Conrad et de l'orchestre Louparka de nous rejoindre avec Que revenir me semble bon, suivi par l'orchestre Musette Mélodie avec La femme et l'avenir de l'homme.

fête des mères est maintenant terminée. Je vous retrouve dans un court instant avec Souvenir Souvenir en compagnie d'Anaëlle. Une émission composée de chansons avec des artistes nés en mai. Un petit coucou à Dédé et toute son équipe que vous pouvez retrouver demain dès 10h30 dans l'émission Dimanche Dédicace. Saluons également Aurélie, Alexandre et Mathieu. Je vous dis pour ma part à la semaine prochaine, toujours sur le 98.0, en ligne sur acquisfm.fr et en DAB+ sur le bassin d'Arcachon. Bonne semaine à tous, au revoir.

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2: Bonjour, bonjour à tous. Après une semaine de températures inédites pour un mois de mai, la chaleur retombe enfin sur l'Hexagone. Seuls 4 départements, Paris et sa petite couronne, sont maintenus en alerte orange ce samedi. La fin de l'épisode est attendue ce dimanche avant le retour d'un temps plus frais et surtout plus humide la semaine prochaine. La pression est

0: préfecture de police oblige tous les commerces des Champs-Élysées à fermer leurs portes une heure avant le coup d'envoi ce soir. Il est prévu à 18h à Budapest. Dans l'actualité également, plus de 2 heures de réunion, la promesse d'une décision imminente, mais finalement toujours pas d'annonce. L'incertitude règne autour des discussions entre Washington et Téhéran. Les États-Unis ont affirmé ce matin qu'ils avaient les moyens de repartir en guerre contre l'Iran après avoir assuré qu'un accord ne sera possible que si les lignes rouges de Donald Trump sont satisfaites. Premier meeting de campagne pour Gabriel Attal. Le patron de Renaissance réunit ses soutiens au parc des expos de la Porte de Versailles à Paris. Le coup d'envoi est donné à moins d'un an de la présidentielle. Le week-end prochain, c'est Jean-Luc Mélenchon qui montera sur scène à Saint-Denis. Et puis les deux derniers Français encore en compétition attendus sur les courses cet après-midi à Roland-Garros. Moïse Kouamé affronte le Chilien Alejandro.
1: Bonjour et bienvenue dans Souvenir Souvenir sur Aki FM.
2: Bonjour à tous et à toutes, Annelle et Marie-Laure à l'antenne.
1: La première émission du mois était consacrée aux artistes morts en mai.
2: Aujourd'hui, place aux naissances de mai, vous écoutez Aki FM en ligne sur akifm.fr,
1: en DAB+ sur le bassin d'Arcachon
2: et en FM sur le 98.0. C'est parti! On démarre avec Yannick Noah qui nous interprète Les Bons Côtés.
1: Et tout de suite après, Kylie Minogue avec Dancing.

0: À présent, sur nos platines, Dave interprète Boulevard des Sans-Amour. Ce chanteur a marqué les années 70 à 80 en France avec son timbre chaleureux et ses mélodies mélancoliques.
1: Et juste après, Bob Dylan avec Just Like a Woman.

0: On vous propose maintenant Michel Fugain avec Dans 100 ans peut-être. Cet artiste est connu pour ses chœurs et ses refrains fédérateurs, souvent empreints de nostalgie.
1: Et ensuite, John Fogerty avec Oneido. Fogerty, leader de Creedence Clearwater Revival, a un sens aigu du groove roots rock.

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0: Petite pause pour souhaiter un joyeux anniversaire aux artistes nés en mai.
1: Yves Simon, le 3.
0: Dave, le 4.
1: Véronique Jeannot et Thelma Houston, le 7.
0: Marie-Myriam, le 8.
1: Renaud, le 11.
0: Steve Winwood et Michel Fugain, le 12.
1: Johnny Logan et Stevie Wonder, le 13.
0: Patrick Bruel, le 14. Jeannette Jackson, le 16.
1: On leur envoie nos meilleures ondes depuis Aki FM,
0: que vous pouvez écouter en ligne sur akifm.fr,
1: en DAB+ sur le bassin d'Arcachon,
0: ou en FM sur 98.0. Nous sommes de retour dans l'émission Souvenir, Souvenir avec Catherine Lara, qui nous interprète entre désir et désir. Violoniste et chanteuse, Catherine Lara mêle souvent lyrisme et intensité.
1: Et juste après, Janet Jackson avec Together Again, cette reine du R&B a signé des hymnes à la fois dansants et émouvants.

0: À l'honneur ce matin, Renaud avec Lolita, ce chanteur populaire et contestataire a marqué la chanson française par son franc-parler.
1: Stevie Wonder prendra le relais avec Blame It on the Sun. Ce génie de la soul a une discographie riche en émotions et en innovations.
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0: On vous propose maintenant Câline-moi encore, interprété par François Feldman.
1: Et poursuivre Sandra avec On the Trail, 7 Years.

0: Nouvelle pause anniversaire, Sandra et Yannick Loa le 18.
1: Grace Jones le 19.
0: Cher le 20.
1: Al Corley le 22.
0: François Fellman le 23.
1: Bob Dylan le 24.
0: Alain Souchon le 27.
1: Esther Galil, Kylie Minogue et John Fogerty le 28.
0: Et Catherine Lara le 29.
1: Encore une belle brochette de talents. Joyeux anniversaire à eux.
0: Écoutons à présent Ram d'Alain Souchon.
1: Et ensuite Steve Winwood avec The Finer Things.
0: Vous êtes toujours dans l'émission Souvenir, Souvenir en compagnie d'Annelle et Marie-Laure. Bonne écoute.

0: On enchaîne avec L'amour n'a pas de signe d'Esther Galli.
1: Et juste après, Thelma Houston avec I Love the Night Life.
0: I Love the Night, oui, j'adore.

0: Et maintenant, sur nos platines, Véronique Jeannot interprète. C'est trop facile de dire « Je t'aime ».
1: Et pour suivre, Johnny Logan avec Molly Malone.

0: Et pour terminer notre sélection du jour, Yves Simon nous interprète dans 20 ans tout à l'heure.
1: Suivi par Cher, icône pop, qui a su se réinventer sans cesse au fil des décennies avec Lie to Me.

0: Merci d'avoir été avec nous ce matin dans l'émission Souvenir Souvenir. On espère que cette promenade musicale vous a plu.
1: Merci à vous, chers auditeurs. La semaine prochaine, retrouvez-nous pour une nouvelle édition de Souvenir Souvenir, consacrée cette fois-ci aux artistes morts en juin.
0: Et n'oubliez pas l'émission de demain, Dylan Dédicace, à 10h30 jusqu'à minuit. On vous encourage à l'écouter.
1: On vous remercie pour votre fidélité sur AkiFM que vous pouvez écouter en ligne sur akifm.fr,
0: en DAB+ sur le bassin d'Arcachon ou en FM sur 98.3.
1: Un salut amical à Aurélie, Alexandre et Mathieu.
0: À très bientôt et bonne journée musicale.
1: Au revoir.

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0: 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Chaque semaine, en 3-4 minutes, on parle de sport avec le seul, le vrai et l'unique coach de la région. C'est Benoît de Sport Bassin Coach. Salut Benoît.
1: Salut Nico.
0: J'en fais un peu trop ?
1: Jamais.
0: Jamais, très bien. Aujourd'hui Benoît, dans cette émission, tu vas nous parler de l'importance du relâchement dans la performance. On peut être performant, mais il faut relâcher, c'est important. Voilà, j'ai bien résumé ?
1: Absolument.
0: Merci Benoît, on se retrouve la semaine prochaine.
1: Avec plaisir.
0: Alors du coup, ça veut dire quoi cette belle phrase ?
1: Eh bien, on associe souvent performance avec effort intense, mais on oublie un élément clé, le relâchement. Être trop contracté limite l'efficacité du mouvement, et le relâchement permet d'être plus fluide, plus rapide et plus précis. C'est particulièrement visible dans les sports techniques comme le karaté. Si on est relâché, eh bien, on va pouvoir partir plus vite, on sera plus puissant, etc. Respirer correctement aide à réduire aussi les tensions inutiles. Et moins de tensions, eh bien, c'est aussi moins de risques de blessures et une meilleure endurance. Donc paradoxalement, pour être plus performant, et ça va te plaire, il faut parfois apprendre à en faire moins.
0: J'adore. Donc du coup, j'arrête complètement et je vais être plus performant, c'est ça?
1: Pas vraiment.
0: Non, j'ai rien compris encore une fois. C'est toujours un plaisir de l'avoir avec nous à la radio pour parler sport et pour comprendre le sport. C'est donc Benoît de Sport Bassin Coach. Vous retrouvez ses coordonnées sur le site internet de la radio et vous réécoutez également cette chronique. La semaine prochaine, Benoît, on va parler du mental dans l'entraînement. C'est important, bien. Le mental.
1: Absolument.
0: Et je parle pas du fromage, on est d'accord?
1: Ah non.
0: J'avais dit que je ferais pas cette vanne, mais en fait, je peux pas m'en empêcher. Je suis désolé. Allez, j'ai une semaine pour en trouver d'autres, des vannes avec les mentales. Salut Benoît, à la semaine prochaine.
1: Salut Nico.
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1: Bonjour à tous. Dispositif XXL. Près de 22 000 policiers et gendarmes sont mobilisés, dont 8 000 à Paris ce soir pour encadrer les rassemblements en marge de la finale de la Ligue des Champions. Le PSG affronte Arsenal et on craint des débordements comme lors de la finale l'année dernière et la victoire parisienne. Les supporters du PSG qui n'ont pas fait le déplacement à Budapest célébreront un possible doublé sur les Champs-Élysées. D'autant que d'autres événements importants sont prévus, comme un concert de la chanteuse Aya Nakamura et du rappeur Damso, coup d'envoi du match à 18h. 88 654, c'est le nombre de détenus dans les prisons françaises au 1er mai dernier, selon les chiffres du ministère de la Justice. C'est un nouveau record. En un an, le nombre de prisonniers a augmenté de près de 6% pour un taux de suroccupation de 140%. Il a traversé le siècle en l'éclairant, réaction de François Hollande après la mort d'Edgar Morin. Le philosophe et sociologue nous a quittés à l'âge de 104 ans. Antifasciste, résistant, théoricien de la complexité, un exemple ne meurt jamais, écrit de son côté Jean-Luc Mélenchon. Edgar Morin était connu pour ses ouvrages sur la mondialisation, la politique ou encore la démocratie. À Caen, une signature. Donald Trump assure qu'il ne parafera un accord avec l'Iran que si les lignes rouges sont satisfaites, selon un responsable de la Maison Blanche. Les États-Unis qui menacent une nouvelle fois de reprendre la guerre si aucun accord de paix n'est signé. Sur le front libanais, Israël annonce ce matin des frappes dans le sud du pays. Il fait déjà un peu plus frais. Il ne reste plus que Paris et sa petite couronne en vigilance orange canicule jusqu'à 22h ce soir selon Météo France. Les températures vont encore atteindre 32 à 35 degrés.

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1: Aujourd'hui samedi, la journée commencera sous le soleil avec une couverture nuageuse faible. Cela continuera en après-midi, même si le ciel se couvrira davantage avant d'être vraiment plus chargé en soirée. Pour autant, la journée devrait être agréable dans l'ensemble et avec des températures plus respirables que les derniers jours. En effet, dans le détail des valeurs, nous aurons par exemple de 18 à 27 degrés à Lespard, de 19 à 27 degrés à Saint-Christoly et de 18 à 24 degrés à Soulac. Le soleil se couchera à 21h39 et se lèvera demain à 6h19. Pour les marées, vous retrouverez la marée haute à 16h56 pour un coefficient de 70 et la marée basse à 10h41 et 23h01. Demain dimanche, les nuages se dissiperont à nouveau et laisseront place à une belle journée ensoleillée avec des températures qui restent stables dans l'ensemble. La semaine prochaine commencera de la même manière lundi avant un retour probable de la pluie à partir de mardi.
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1: J'ai sélectionné cette offre pour vous. 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Vous réceptionnerez les commandes et assisterez le chef pour la préparation, la cuisson et l'envoi des plats. Vous connaissez les normes HACCP et êtes expérimenté. Ce poste est proposé en contrat saisonnier de 4 mois à 46 heures par semaine, logé, nourri, avec prime et partage des pourboires. Si vous êtes réactif, autonome, avec un bon esprit d'équipe, postulez. Pour en savoir davantage sur cette offre, rendez-vous sur KIFM.fr, rubrique emploi.
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1: Bonjour à tous, près de 8000 forces de l'ordre mobilisées à Paris, jour de finale de la Ligue des Champions entre le PSG et Arsenal. La capitale se souvient des débordements de l'année dernière après la victoire du club parisien. Les commerçants des Champs-Élysées sont invités à baisser le rideau. Laurent Nunez, ministre de l'Intérieur, appelle à ne tolérer aucune violence. Le match aura lieu à Budapest, coup d'envoi à 18h. C'est son premier meeting en tant que candidat à la présidentielle. Gabriel Attal réunit ses soutiens de son parti Renaissance au parc des expositions à Paris en début d'après-midi. Des avions cloués au sol à Munich, le trafic aérien a été totalement interrompu ce matin. Deux pilotes affirment avoir repéré un drone dans le ciel près des pistes. Les autorités en charge de la sécurité ont ensuite décidé de les fermer, selon le porte-parole de l'aéroport de Munich. Les vols ont pu reprendre en milieu de matinée, aucune menace n'a été détectée. Eux ont passé la nuit dans le train, la mésaventure des passagers des rames Trenitalia en direction de Paris. À cause d'une panne, près de 850 passagers sont restés bloqués en pleine voie entre Lyon et la Côte d'Or la nuit dernière. Une panne due à un problème d'infrastructure selon la compagnie privée de train. Le trafic a été rétabli ce matin. Patrick Bruel annule ses concerts cet été. Le chanteur visé par des plaintes pour violences sexuelles et viols a décidé de ne pas se produire lors des festivals entre juin et septembre. Sa société de production explique ne pas vouloir exposer les organisateurs à un climat de tension. Les trois concerts prévus à Paris au Cirque d'Hiver sont aussi annulés. En revanche, sa tournée en octobre reste maintenue. Patrick Bruel a toujours nié les faits reprochés. Il reste innocent. Et puis, soldat de la résistance, écrivain et penseur du siècle, les mots d'Emmanuel Macron pour saluer la mémoire d'Edgar Morin. Le philosophe et sociologue est mort hier à l'âge de 104 ans. Depuis l'annonce de sa disparition, les hommages se succèdent. Il a traversé le siècle en l'éclairant, selon François Hollande. L'UNESCO salue une immense générosité dans un communiqué. Voilà pour l'actu, très bel après-midi à tous.

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1: Aujourd'hui samedi, la journée commencera sous le soleil avec une couverture nuageuse faible. Cela continuera en après-midi, même si le ciel se couvrira davantage avant d'être vraiment plus chargé en soirée. Pour autant, la journée devrait être agréable dans l'ensemble et avec des températures plus respirables que les derniers jours. En effet, dans le détail des valeurs, nous aurons par exemple de 18 à 27 degrés à L'Espard, de 19 à 27 degrés à Saint-Christoly et de 18 à 24 degrés à Soulac. Le soleil se couchera à 21h39 et se lèvera demain à 6h19. Pour les marées, vous retrouverez la marée haute à 16h56 pour un coefficient de 70 et la marée basse à 10h41 et 23h01. Demain dimanche, les nuages se dissiperont à nouveau et laisseront place à une belle journée ensoleillée avec des températures qui restent stables dans l'ensemble. La semaine prochaine commencera de la même manière lundi avant un retour probable de la pluie à partir de mardi.
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1: J'ai sélectionné pour vous cette offre en CDI. À Bégadan, une exploitation viticole recrute un ouvrier polyvalent. Vous ferez l'ensemble des travaux viticoles et la conduite de tracteurs enjambeurs et interlignes. Vous avez nécessairement une première expérience en conduite de tracteur. Vous pourrez être formé en interne si vous n'êtes pas complètement autonome sur le poste. Vous êtes une personne sérieuse, rigoureuse et précise. Ce poste est proposé en CDI à 35 heures par semaine. Pour en savoir davantage, rendez-vous sur akifm.fr, rubrique emploi.
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2: Chaque semaine, en 3-4 minutes, on parle de sport avec le seul, le vrai et l'unique coach de la région. C'est Benoît de Sport Bassin Coach. Salut Benoît.
3: Salut Nico.
2: J'en fais un peu trop ?
3: Jamais.
2: Jamais, très bien. Aujourd'hui, Benoît, dans cette émission, tu vas nous parler de l'importance du relâchement dans la performance. On peut être performant, mais il faut relâcher. C'est important. Voilà, j'ai bien résumé ?
3: Absolument.
2: Merci Benoît, on se retrouve la semaine prochaine.
3: Avec plaisir.
2: Alors du coup, ça veut dire quoi cette belle phrase ?
3: Eh bien, on associe souvent performance avec effort intense, mais on oublie un élément clé, le relâchement. Être trop contracté limite l'efficacité du mouvement, et le relâchement permet d'être plus fluide, plus rapide et plus précis. C'est particulièrement visible dans les sports techniques comme le karaté. Si on est relâché, eh bien, on va pouvoir partir plus vite, on sera plus puissant, etc. Respirer correctement aide à réduire aussi les tensions inutiles, et moins de tensions, eh bien, c'est aussi moins de risques de blessures et une meilleure endurance. Donc paradoxalement, pour être plus performant, et ça va te plaire, il faut parfois apprendre à en faire moins.
2: J'adore. Donc du coup, j'arrête complètement et je vais être plus performant, c'est ça?
3: Pas vraiment.
2: J'ai rien compris encore une fois. C'est toujours un plaisir de l'avoir avec nous à la radio pour parler sport et pour comprendre le sport. C'est donc Benoît de Sport Bassin Coach. Vous retrouvez ses coordonnées sur le site internet de la radio et vous réécoutez également cette chronique. La semaine prochaine, Benoît, on va parler du mental dans l'entraînement. C'est important, le mental.
3: Absolument.
2: Et je parle pas du fromage, on est d'accord?
3: Ah non.
2: J'avais dit que je ferais pas cette vanne, mais en fait, je peux pas m'en empêcher. Je suis désolé. Allez, j'ai une semaine pour en trouver d'autres, des vannes avec les mentales. Salut Benoît, à la semaine prochaine.
3: Salut Nico.
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1: Aujourd'hui samedi, la journée commencera sous le soleil avec une couverture nuageuse faible. Cela continuera en après-midi même si le ciel se couvrira davantage avant d'être vraiment plus chargé en soirée. Pour autant, la journée devrait être agréable dans l'ensemble et avec des températures plus respirables que les derniers jours. En effet, dans le détail des valeurs, nous aurons par exemple de 18 à 27 degrés à Lespare, de 19 à 27 degrés à Saint-Christoly et de 18 à 24 degrés à Soulac. Le soleil se couchera à 21h39 et se lèvera demain à 6h19. Pour les marées, vous retrouverez la marée haute à 16h56 pour un coefficient de 70 et la marée basse à 10h41 et 23h01. Demain dimanche, les nuages se dissiperont à nouveau et laisseront place à une belle journée ensoleillée avec des températures qui restent stables dans l'ensemble. La semaine prochaine commencera de la même manière lundi avant un retour probable de la pluie à partir de mardi.
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1: J'ai sélectionné cette offre pour vous. À Civrac, un domaine viticole recrute un tractoriste. Vous serez responsable de la conduite et de l'entretien de tracteurs afin d'assurer le bon déroulement des activités agricoles ou logistiques. Vous intégrerez un groupe de 4 chauffeurs. Vous êtes une personne rigoureuse, dynamique et capable de travailler en autonomie comme en équipe. Vous justifiez d'une expérience d'au moins 2 ans en conduite de tracteur. Cette offre est proposée en CDI à 35 heures par semaine. Plus d'infos sur akifm.fr, rubrique emploi.
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1: 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Ce street day sera également consacré à la culture urbaine avec des ateliers graph, beatbox et un concert du groupe Y et de Mr. Wild Duck. Un programme bien fourni à retrouver auprès de la ville de Sainte-Hélène.
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1: Bonjour à tous, encore 30 degrés observés à 13h à la Tour Eiffel. Paris et sa petite couronne restent placés en vigilance orange canicule jusqu'à 22h. On attend jusqu'à 35 degrés dans la capitale. Le mercure n'est pas descendu la nuit dernière, 21,7 relevé à la station Paris-Montsouris. Une dégradation orageuse est prévue en fin d'après-midi en Ile-de-France ainsi que sur le Poitou et les frontières du nord de la France. Des vitrines cassées, des abribus détruits et des jets de mortier, le souvenir des violences lors de la finale de la Ligue des Champions l'année dernière est encore présent à Paris. Cette année, le PSG affronte Arsenal à Budapest en finale, mais les autorités ont pris les devants. 8000 forces de l'ordre mobilisées dans la capitale pour contenir de probables débordements. Début du match à 18h. Alors que Nice commémore cette année les 10 ans de l'attentat du 14 juillet sur la promenade des Anglais, Paris décale son feu d'artifice. Le maire de la capitale, Emmanuel Grégoire, annonce avancer d'un jour les festivités au 13 juillet afin de permettre le respect nécessaire pour le temps national de commémoration. Une décision prise en accord avec le président de la République. Éric Ciotti, maire de Nice, salue ce geste de respect sur X. Le 14 juillet 2016, un terroriste avait foncé avec un camion sur les passants sur la promenade des Anglais lors du feu d'artifice faisant 86 morts et 458 blessés. On ne connaît toujours pas la décision de Donald Trump. Le président américain laisse planer le suspense sur une signature ou non d'un accord avec l'Iran. Les États-Unis qui soufflent aussi le chaud et le froid, assurant être tout à fait capables de reprendre la guerre si aucun accord n'est signé. C'est un nouveau record. La France comptait 88 654 détenus dans ses prisons au 1er mai, selon les derniers chiffres du ministère de la Justice. En un an, le nombre de prisonniers a augmenté de près de 6% pour un taux de suroccupation de 140%. Et puis, 100 sites industriels et entreprises vous ouvrent leurs portes ce week-end. Ce sont les journées Choose France jusqu'à demain. Elles ont été lancées par Emmanuel Macron sur le principe des journées du patrimoine. Voilà pour l'actu. Très bel après-midi à tous.

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2: Aujourd'hui samedi, la journée commencera sous le soleil avec une couverture nuageuse faible. Cela continuera en après-midi, même si le

0: elle se couvrira davantage avant d'être vraiment plus chargée en soirée. Pour autant, la journée devrait être agréable dans l'ensemble et avec des températures plus respirables que les derniers jours. En effet, dans le détail des valeurs, nous aurons par exemple de 18 à 27 degrés à Lespare, de 19 à 27 degrés à Saint-Christoly et de 18 à 24 degrés à Soulac. Le soleil se couchera à 21h39 et se lèvera demain à 6h19. Pour les marées, vous retrouverez la marée haute à 16h56 pour un coefficient de 70 et la marée basse à 10h41 et 23h01. Demain dimanche, les nuages se dissiperont à nouveau et laisseront place à une belle journée ensoleillée avec des températures qui restent stables dans l'ensemble. La semaine prochaine commencera de la même manière lundi avant un retour probable de la pluie à partir de mardi.
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1: Si vous cherchez un contrat court dans la santé, écoutez ça. À Blaignan, l'APAM recrute un infirmier pour le canton Nord-Médoc. Vous aurez pour mission la réalisation des soins infirmiers, la surveillance de l'évolution de l'état de santé des patients, l'organisation des soins délégués aux aides-soignantes, ainsi que la gestion de la partie administrative et la coordination des soins. Ce poste est proposé en CDD de 3 mois, du 1er juillet au 30 septembre, à temps plein. Vous bénéficierez d'un véhicule de service, téléphone et avantages sociaux. 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
1: Aujourd'hui samedi, la journée commencera sous le soleil avec une couverture nuageuse faible. Cela continuera en après-midi même si le ciel se couvrira davantage avant d'être vraiment plus chargé en soirée. Pour autant, la journée devrait être agréable dans l'ensemble et avec des températures plus respirables que les derniers jours. En effet, dans le détail des valeurs, nous aurons par exemple de 18 à 27 degrés à Lespare, de 19 à 27 degrés à Saint-Christoly et de 18 à 24 degrés à Soulac. Le soleil se couchera à 21h39 et se lèvera demain à 6h19. Pour les marées, vous retrouverez la marée haute à 16h56 pour un coefficient de 70 et la marée basse à 10h41 et 23h01. Demain dimanche, les nuages se dissiperont à nouveau et laisseront place à une belle journée ensoleillée avec des températures qui restent stables dans l'ensemble. La semaine prochaine commencera de la même manière lundi avant un retour probable de la pluie à partir de mardi.
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1: Si vous cherchez un poste pour la saison, écoutez ça. À Montalivet, un établissement recrute un plongeur pour compléter son équipe. Vous assurerez le nettoyage de la vaisselle et des couverts, des équipements de cuisine, ainsi que le nettoyage des surfaces de travail. Vous pourrez être amené à aider dans la préparation culinaire simple. Ce poste est proposé en contrat saisonnier de 2 mois, en juillet et août, à temps plein. Si vous avez l'esprit d'équipe, que vous êtes réactif, rigoureux et précis, postulez. Plus d'infos sur acquisfm.fr, rubrique emploi.
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1: 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Restauration possible sur place, réservation et information directement auprès de la MFR de l'ESPAR.
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1: Bonsoir à tous. Paris, au cœur d'un dispositif de sécurité impressionnant. 8000 forces de l'ordre sont mobilisées pour encadrer de nombreux événements. Le premier, c'est la finale de la Ligue des Champions. Le PSG affronte Arsenal à Budapest à 18h, mais Paris a le souvenir douloureux des débordements l'année dernière après la victoire parisienne. De nombreuses vitrines avaient été pillées, notamment sur les Champs-Élysées. Les commerçants se sont barricadés et l'avenue est piétonnisée ce soir. Deux concerts sont aussi prévus à Paris, celui de la chanteuse Aya Nakamura et du rappeur Damso. 22 000 policiers et gendarmes sont déployés partout en France au total. À Bobigny, un homme armé de couteaux a été tué par la police. Appelé pour un différend de voisinage, les policiers se sont retrouvés face à un individu menaçant. Il a foncé sur les trois agents avec deux couteaux dans les mains. L'un des policiers a tiré avec son arme, touchant l'homme à l'abdomen. Il n'a pas pu être réanimé. L'IGPN est saisi, une enquête est ouverte. Nous allons redevenir la première puissance d'Europe en 10 ans. Promesse lancée par Gabriel Attal en meeting cet après-midi. L'ex-premier ministre et candidat à la présidentielle a réuni près de 4000 militants Renaissance au parc des expositions à Paris. Gabriel Attal a proposé de mieux rémunérer les professeurs. Le doublement de l'indemnité carburant officialisé. L'arrêté qui double cette aide pour les grands rouleurs a été publié au journal officiel ce matin. Elle passe de 50 à 100 euros. Vous pouvez d'ores et déjà en faire la demande sur le site des impôts. L'arrêté entérine aussi les 13 millions d'euros d'aide du gouvernement pour les pêcheurs. Elle mesure près de 10 mètres de long. Une baleine s'est échouée vivante sur une plage de l'île de Ré hier. Elle avait été aperçue plus tôt près des côtes en train de nager. Elle est morte dans la nuit. Son cadavre doit être autopsié. Et puis, prenez le temps d'aider la LPO ce week-end. C'est le retour de l'opération comptage des oiseaux. Pendant une heure, posez-vous dans votre jardin ou dans un parc et envoyez vos observations sur le site oiseauxdesjardins.fr. Sur 10 ans, près de 41% des espèces d'oiseaux sont en déclin. Voilà pour l'actualité. Très bon début de soirée à tous.

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1: Aujourd'hui samedi, la journée commencera sous le soleil avec une couverture nuageuse faible. Cela continuera en après-midi, même si le ciel se couvrira davantage avant d'être vraiment plus chargé en soirée. Pour autant, la journée devrait être agréable dans l'ensemble et avec des températures plus respirables que les derniers jours. En effet, dans le détail des valeurs, nous aurons par exemple de 18 à 27 degrés à Lespard, de 19 à 27 degrés à Saint-Christoly et de 18 à 24 degrés à Soulac. Le soleil se couchera à 21h39 et se lèvera demain à 6h19. Pour les marées, vous retrouverez la marée haute à 16h56 pour un coefficient de 70 et la marée basse à 10h41 et 23h01. Demain dimanche, les nuages se dissiperont à nouveau et laisseront place à une belle journée ensoleillée avec des températures qui restent stables dans l'ensemble. La semaine prochaine commencera de la même manière lundi avant un retour probable de la pluie à partir de mardi.
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1: J'ai sélectionné cette offre pour vous. À Graillan et l'hôpital, un restaurant recrute un second de cuisine expérimenté. Vous réceptionnerez les commandes et assisterez le chef pour la préparation, la cuisson et l'envoi des plats. Vous connaissez les normes HACCP et êtes expérimenté. Ce poste est proposé en contrat saisonnier de 4 mois à 46 heures par semaine, logé, nourri, avec prime et partage des pourboires. Si vous êtes réactif, autonome, avec un bon esprit d'équipe, postulez. Pour en savoir davantage sur cette offre, rendez-vous sur acquisfm.fr, rubrique emploi.
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1: Bonsoir à tous, les supporters parisiens retiennent leur souffle. Le coup d'envoi de la finale de la Ligue des Champions a été donné. Le PSG affronte Arsenal à Budapest. Le Paris Saint-Germain qui peut entrer dans le club très fermé de ceux qui ont gagné la coupe aux grandes oreilles deux fois de suite. Côté composition parisienne, Luis Enrique, l'entraîneur, a décidé de faire jouer Hakimi, Doué et Dembélé entre autres. En France, c'est un dispositif XXL qui attend les supporters en cas de victoire du PSG. 8000 policiers et gendarmes sont mobilisés dans la capitale pour éviter tout débordement. Les Champs-Élysées ont été piétonnisées et de nombreuses boutiques se sont barricadées. Il a fait 35 degrés dans les jardins du Luxembourg à Paris. Jusqu'à 22h, la capitale et sa petite couronne sont placées en vigilance orange canicule. Aujourd'hui, les températures ont commencé à redescendre sur le reste du pays. Une dégradation orageuse est prévue en fin de journée en Île-de-France ainsi que sur le Poitou et les frontières du nord de la France. Que s'est-il passé à Bobigny? Un homme est mort, tué par la police. Plutôt, les agents ont été appelés pour un différend entre voisins cet après-midi. À leur arrivée, un individu armé de deux couteaux leur a foncé dessus. L'un des policiers a tiré avec son arme pour le maîtriser. Touché à l'abdomen, il a succombé à ses blessures. Une enquête est ouverte. Je suis candidat pour l'espoir, pour l'avenir, pour l'optimisme. Déclaration de l'ancien Premier ministre et désormais candidat dans la course à l'Élysée. Gabriel Attal a tenu son premier meeting au Parc des Expositions à Paris cet après-midi devant 4000 sympathisants Renaissance. Parmi les thèmes évoqués, la sécurité, un pays où quand tu casses, tu répares, a lancé le candidat. Impossible accord qui se fait encore attendre. Donald Trump laisse planer le suspense pour une signature ou non d'un accord avec l'Iran. Les États-Unis qui soufflent le chaud et le froid, assurant être tout à fait capables de reprendre la guerre si aucun accord n'est signé. Et puis, on termine avec un mot de tennis. Diane Paris, qualifiée pour les huitièmes de finale de Roland-Garros. La seule Française encore en lice a battu l'Américaine Amanda Anisimova au super tie-break lors du troisième tour. Voilà pour l'actualité. Très bonne soirée à tous.
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1: Aujourd'hui samedi, la journée commencera sous le soleil avec une couverture nuageuse faible. Cela continuera en après-midi, même si le ciel se couvrira davantage avant d'être vraiment plus chargé en soirée. Pour autant, la journée devrait être agréable dans l'ensemble et avec des températures plus respirables que les derniers jours. En effet, dans le détail des valeurs, nous aurons par exemple de 18 à 27 degrés à Lespard, de 19 à 27 degrés à Saint-Christoly et de 18 à 24 degrés à Soulac. Le soleil se couchera à 21h39 et se lèvera demain à 6h19. Pour les marées, vous retrouverez la marée haute à 16h56 pour un coefficient de 70 et la marée basse à 10h41 et 23h01. Demain dimanche, les nuages se dissiperont à nouveau et laisseront place à une belle journée ensoleillée avec des températures qui restent stables dans l'ensemble. La semaine prochaine commencera de la même manière lundi avant un retour probable de la pluie à partir de mardi.
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1: J'ai sélectionné pour vous cette offre en CDI. À Bégadan, une exploitation viticole recrute un ouvrier polyvalent. Vous ferez l'ensemble des travaux viticoles et la conduite de tracteurs enjambeurs et interlignes. Vous avez nécessairement une première expérience en conduite de tracteur. Vous pourrez être formé en interne si vous n'êtes pas complètement autonome sur le poste. Vous êtes une personne sérieuse, rigoureuse et précise. Ce poste est proposé en CDI à 35 heures par semaine. Pour en savoir davantage, rendez-vous sur akifm.fr, rubrique emploi.
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1: Bonsoir à tous. La finale de la Ligue des Champions entre le PSG et Arsenal a débuté à 18h. Mais depuis le début de journée, c'est un dispositif de sécurité XXL qui est en place à Paris en cas de victoire des Franciliens ce soir. 8000 policiers et gendarmes sont mobilisés dans l'agglomération pour éviter tout débordement. C'est près de deux fois plus que lors de la finale l'an dernier. Un homme abattu par des policiers en région parisienne cet après-midi, armé de deux couteaux. Il a tenté de charger des agents venus régler un différend de voisinage à Bobigny. Une enquête a été ouverte et confiée à l'IGPN, la police des polices, a indiqué le parquet. Le président libanais et son premier ministre dénoncent les pratiques condamnables d'Israël et l'extension de ses attaques. Tsahal a de nouveau frappé le sud du Liban aujourd'hui, malgré des discussions entre les deux pays hier aux États-Unis et un cessez-le-feu théoriquement toujours en vigueur. Deux soldats libanais ont été gravement blessés. L'État hébreu indique de son côté cibler le groupe pro-iranien du Hezbollah. La force d'agir, ce sera le slogan de campagne de Gabriel Attal pour 2027. En meeting à Paris, le candidat Renaissance à la prochaine élection présidentielle a dévoilé son affiche à ses militants réunis au Parc des Expositions. « Je vous promets l'action et l'espoir », a notamment précisé l'ancien Premier ministre. 300 personnes ont manifesté dans les rues de Paris cet après-midi. Elles ont défilé contre les violences sexuelles visant les enfants et les femmes. Ces derniers mois, une vague d'affaires d'agressions sexuelles ou de viols sur mineurs ont été révélées, notamment dans le périscolaire parisien. Les sports et direction d'abord la terre battue de Roland-Garros, où l'on aura une Française en huitième de finale. Dernière tricolore en lice sur le tableau féminin, Diane Paris s'est offerte l'américaine Amanda Anisimova, numéro 6 mondiale. C'est la première fois de sa carrière que la jeune niçoise disputera un huitième porte d'Auteuil. Et puis un mot de cyclisme pour finir, c'est quasiment fait pour Jonas Vingegaard. Le Danois a remporté en solitaire l'avant-dernière étape du Tour d'Italie cet après-midi et devrait, sauf catastrophe, remporter son tout premier Giro de sa carrière demain. Excellente soirée à tous.

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1: Aujourd'hui samedi, la journée commencera sous le soleil avec une couverture nuageuse faible. Cela continuera en après-midi, même si le ciel se couvrira davantage avant d'être vraiment plus chargé en soirée. Pour autant, la journée devrait être agréable dans l'ensemble et avec des températures plus respirables que les derniers jours. En effet, dans le détail des valeurs, nous aurons par exemple de 18 à 27 degrés à Lespare, de 19 à 27 degrés à Saint-Christoly et de 18 à 24 degrés à Soulac. Le soleil se couchera à 21h39 et se lèvera demain à 6h19. Pour les marées, vous retrouverez la marée haute à 16h56 pour un coefficient de 70 et la marée basse à 10h41 et 23h01. Demain dimanche, les nuages se dissiperont à nouveau et laisseront place à une belle journée ensoleillée avec des températures qui restent stables dans l'ensemble. La semaine prochaine commencera de la même manière lundi avant un retour probable de la pluie à partir de mardi.
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1: J'ai sélectionné cette offre pour vous. À Civrac, un domaine viticole recrute un tractoriste. Vous serez responsable de la conduite et de l'entretien de tracteurs afin d'assurer le bon déroulement des activités agricoles ou logistiques. 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Vous êtes une personne rigoureuse, dynamique et capable de travailler en autonomie comme en équipe. Vous justifiez d'une expérience d'au moins 2 ans en conduite de tracteur. 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